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La tétine. Appelez papa. Mettre mes talons parce que ce soir, je sors. Préparer mon sac. Embrasser mon amoureux. Écrire un petit mot sur le frigo. Et bien voilà, tout est prêt. Je pars. Bonne journée avec Philippe.

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La tétine. Appelez papa. Mettre mes talons parce que ce soir, je sors. Préparer mon sac. 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Écrire un petit mot sur le frigo. Et bien voilà, tout est prêt. Je pars. Bonne

7h, Effie vous tient la main dans la brume de ce mystique composé par Errol Garner, dit la légende, dans un aéroport où il attendait en regardant un arc-en-ciel à travers le brouillard par la fenêtre. Voilà ce qu'elle dit la légende. Comme il ne savait ni lire ni écrire la musique, il a chantonné la mélodie pour jusqu'à trouver un piano lui permettant de la jouer. Ici, c'est la harpe de Dorothy Ashby qui nous aide à rester encore un peu dans un délicieux demi-sommeil.

c'est le vœu pieux de FIP et de Sly 58 ce matin. Imaginez si le monde vivait en paix. Vous pouvez dire que je suis un rêveur, mais je ne suis pas le seul. Vous avez reconnu les paroles d'Imagine de Lennon qui font moins cucu en anglais. C'est là d'ailleurs où on se demande comment on dit cucu en anglais. Bref, on va le retrouver John Lennon qui nous demande de tenir bon sur ce Hold On sorti en 1970 où la guitare de John trémolise merveilleusement. Parfait pour débuter la matinée sur FIP à 7h15 bientôt.

Adorable chanson de Richard Gottener à l'instant sur FIP, sur son tout premier album studio, Le Forgeur de Tempo, sorti en 1977. Ce surnom de Confetti pour Tête de Linotte, chanson écrite et interprétée par un artiste qui est toujours jonglé entre humour et poésie. Et il continue avec un spectacle qu'il fait tourner depuis quelque temps. Gottener ramène sa phrase. Il le jouera à Royan le 1er octobre, puis au studio Raspail à Paris régulièrement jusqu'à au moins la fin de l'année.

Some Small Fortune, c'est tout ce qu'on vous souhaite en ce mois de septembre. Some Small Fortune, un joli titre pour ce nouvel album de Corto Alto dont on vient d'écouter un extrait. Sous ce nom de héros de BD se cache le tromboniste Liam Shortall, surdoué de la musique écossais de son état. Et pour cet album, il a eu envie de s'entourer d'artistes comme Anaïs, Oscar Jérôme, le rappeur nigérien Vector, Erif ou encore sa compatriote, la chanteuse Terrakin à l'instant. L'album Some Small Fortune est une de nos sélections Phoebe du mois de septembre.

Pete Doherty à l'instant, époque libertine, ça soit pas bien longtemps après cette vidéo que l'on trouve facilement sur la toile et où il est interviewé, c'est en 1997, alors qu'il fait la queue pour acheter des billets pour un concert d'Oasis et où il dit « Je souscris à la théorie de Umberto Eco qui affirme que Noël Gallagher est un poète et Liam un crieur public. » Alors que, comme il l'a révélé dans son autobiographie, il n'était absolument pas un fan d'Oasis et qu'il avait vu là juste une occasion de passer à la télé et qu'il avait l'espoir d'ailleurs de se dégoter ainsi un boulot de présentateur sur MTV. Effectivement, les images seront vues de beaucoup, beaucoup, beaucoup de monde, mais bien après que Pete soit devenu célèbre. Le même jour aussi, il avait volé un carton publicitaire représentant les frères Gallagher, grandeur nature, histoire d'attirer l'attention des photographes qui effectivement l'avaient mitraillé en train de s'enfuir avec son butin sur la plateforme du bus, mais le lendemain, aucune photo de lui dans la presse. Bref, Pete voulait absolument devenir célèbre et il y est parvenu. Il se trouve qu'en plus, il avait du talent. Ce qui entre nous n'est pas le cas de tous les gens célèbres. On a les noms, c'est tous ceux qui passent pas sur FIP.

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Ici, vous avez reconnu The Pink Panther, aussi punk que pink d'ailleurs à sa façon.

Issu d'une grande lignée de griots, le Guinéen Kouroufia est initié dès l'enfance à la kora par son père, Mbadi Kouyaté, choriste de l'ensemble instrumental national de Guinée. Atteint de bégaiement en ce qu'il concerne, la parole est pour Kourou un obstacle. Malgré les moqueries, il va se battre et refuser d'étouffer ses ambitions. La musique devient alors son refuge et son langage. Le 18 septembre sortira son album « Kokora, ma kora ne bégaye pas ». Un disque où Kouroufia fait de la kora une voix libre et universelle. En fusionnant les traditions mandingues, flamenco et jazz, le projet célèbre la transmission, la résilience et le dialogue des cultures. Kouroufia sera sur la scène du studio de l'Ermitage le 9 octobre prochain, soit 15 jours avant la journée mondiale du bégaiement. Il sera aussi le 17 octobre à la Cité de la Musique à Marseille. Kokora, ma kora ne bégaye pas, la plus belle des façons de sensibiliser le public à ce handicap qui touche quand même 1% de la population dans le monde. On en profite pour rappeler que la musique et le chant sont d'excellents outils thérapeutiques dans le traitement du bégaiement et que sur FIP, vous êtes exactement au bon endroit.

C'est une autre de nos sélections FIB de la rentrée qu'on écoutait à l'instant avec cet extrait du nouvel album du Wow Wow Collectif. L'histoire de ce collectif est belle, elle part d'une résidence de 3 mois pour le producteur suédois Carl Jonas Wingquist au Sénégal dans le cadre d'un échange culturel. Il a alors partagé sa passion pour les expérimentations sonores avec des musiciens du village de pêcheurs d'Ouabdiala auprès de Dakar et nous y voilà. Après 2 albums sortis en 2021 et en 2022, le Wow Wow Collectif signe le dernier volet de sa trilogie avec cet album Teranga, un mot wolof qui désigne l'accueil, l'hospitalité et la rencontre. Quant au djirim évoqué dans la chanson qu'on entendait à l'instant, il fait référence à la condition d'orphelin, un thème souvent abordé dans les contes et la musique africaine pour évoquer la résilience et la solidarité au sein de la communauté. Cet album du Wawa Collectif, vous pouvez le gagner avec nos autres sélections FIB de septembre sur FIB.fr.

Après plusieurs EP et un passage remarqué au transmusical, le collectif anglais de Will Greenham, Blind Yeo, présente son premier album, une fresque musicale aux orchestrations avant-gardistes. Son titre, The Lemoine Point. Will Greenham, mais aussi Anushka Helm, sont au chant, à la guitare et à l'écriture. Et ils ont construit avec leurs musiciens cette trance où psychédélisme, tradition folk et pratiques électro coexistent sans hiérarchie, comme dans une sorte de mouvement perpétuel. Et on ne choisit pas ce mot au hasard, puisque Blind Yeo est ce point de Lemoine. C'est un point de passage des trois tangentes d'un même triangle, et ça ravira même les plus réfractaires à la géométrie. La géométrie comme ça, on dit d'accord. Au point d'inclure The Lemoine Point dans notre tout nouveau cahier des sélections FIB de la rentrée.

Noël Harrison sur l'affaire Thomas Crown, mais aussi ensuite Mel Tormé, Ellen Page, Barbara Streisand pour la version anglaise, et pour la française, Michel Legrand lui-même, mais aussi Nana Mouskouri, Charles Aznavour, Camille Berthaud, et la merveilleuse Charlotte Planchou sur l'album Petite, sorti en 2023. C'est cette version qui, ce matin, fait tourner les moulins du cœur de Philippe.

On l'appelle danse de salon, mais c'est bien loin des dorures et du velours qu'il s'est développé le tango. Des faubourgs populaires de Buenos Aires, aux cabarets et maisons closes des ports français où les marins voyageurs l'ont amené. Mais en ce début du XXe siècle, les bourgeois raffolent de divertissements exotiques ou coquins. La jeunesse des beaux quartiers parisiens va donc adopter cette nouvelle danse qui va un peu perdre son caractère scandaleux. Alors, chaud ou pas chaud le tango ?

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que je te vois mieux, lui dit le roi, qui était tout fier d'être roi pour quelqu'un. Le petit prince chercha des yeux où s'asseoir, mais la planète était tout encombrée par le magnifique manteau d'Hermine. Il resta donc debout et comme il était fatigué, il bâilla. Il est contraire à l'étiquette de bâiller en présence d'un roi, lui dit le monarque, je te l'interdis. Je ne peux pas m'en empêcher, répondit le petit prince tout confus. J'ai fait un long voyage et je n'ai pas dormi. Alors, lui dit le roi, je t'ordonne de bâiller. Je n'ai vu personne bâiller depuis des années, les bâillements sont pour moi des curiosités. Allons, bâille encore, c'est un ordre. Ça m'intimide, je ne peux plus, fit le petit prince tout rougissant. Fip vous invite à bâiller après cette insomnie partagée à l'instant avec Selma Herny de Calalo sur Fip.

Quai Barbaro, c'est le titre du nouvel album du trio texan The Animals, tout fraîchement produit par Dan Werbach. Cette bande son explosive mêle cumbia, soul, psychédélique, surf rock texan et rythme cubain. Quai Barbaro, c'est de l'argot hispanique qui pourrait se traduire par c'est dingue ou c'est du lourd. Eh bien, on confirme, c'est en sélection FIP.

Gardez les joues couleur abricot et la marque du maillot, se baigner pour avoir moins chaud, multiplier les apéros, ne se déplacer qu'à vélo, faire de longs, de très longs dodos et prolonger un peu l'été sur FIP en écoutant Dao.

beaucoup moins de gêne qu'on ne l'imaginait, à peine plus que la mouche ou que la pomme de terre en fait. Et qui dit moins de gêne dit moins de plaisir, forcément. Pardon. Par la même occasion, et comme si c'était pas suffisant, les savants s'aperçurent en même temps que le patrimoine génétique de la méduse n'était pas si éloigné du nôtre. Un animal bête et méchant, collant, dégoûtant, qui squatte les plages l'été, mais c'est bien sûr, la méduse est bel et bien la forme translucide de l'humain.

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Du rap estampillé LA, avec ce flow élastique, laid back, un peu nonchalant, quand il se place comme ça, juste un peu derrière le temps fort. Joli sens du rebond aussi. C'était le rappeur californien Navy Blue, à l'instant, sur ce 30 Dial, cet extrait d'un album du beatmaker bruxellois Shungu, Faith in the Unknown. Ce nom d'album, Faith in the Unknown, auquel le texte de la chanson faisait écho, justement. Une chanson qui évoquait entre autres le fait de naviguer à travers le doute, d'accepter l'inconnu. L'inconnu, eh bien, on s'y lance en musique. Bon pied, bon œil et bon esprit. Avec

Papa et à présent, bonjour à la LAZ, la formation américaine, ce quatuor indie rock californien que Phipps suit depuis ses débuts, à la LAZ de retour avec Sirenas. Alors, tel Ulysse, nous voici irrésistiblement appelés par Sirenas, ce nouvel album avec lequel on prend volontiers le large, en tout cas ce mois-ci sur les ondes de Phipps, à la LAZ qui tient la barre en se lâchant. Finalement, puisque l'album a été conçu avec pour base improvisation collective et expérimentation libre, de belles atmosphères et cette douce brise en fond de mix sur ce titre, on la doit à la flûte de Clay Finch venu se joindre à l'expédition. Oui, ils se sont aussi laissés inspirer, entre autres, laissés immerger dans le monde du silence, le documentaire du duo Louis Malle, Jacques Cousteau, pour ouvrir de nouvelles voies à leur musique. Le thème Abre Caminos, à la LAZ, en sélection Phipps.

Après ce grand ray de lumière, Ray Charles à l'instant sur FIP, d'un doux rock'n'roll, nous voici à présent passés du côté afro-brésilien, de la force percussive et cuivrée aussi. Oh, ça mérite un joli déhanché tout ça.

À l'instant, sur FIP, les comédiens, dans la voix d'une figure de la salsa africaine, le chanteur béninois Gdonas Pedro, une version afro-latine de la chanson par ce grand admirateur d'Aznavour, le grand Charles Aznavour, l'une des personnalités de la musique qui font l'objet de belles virées à bord de la disco mobile de FIP. 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

Est-il jamais trop tard? Juste avant, c'était la chanson It's Too Late. Et nous voici à présent en suspension avec ce thème Eternity. Le temps, point de musique véritable qui ne nous fasse palper le temps, a écrit Émile Cioran. Alors palpons gaiement, après tout. 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

La Priest, à l'instant sur FIP, et pas L.A. Priest, non, non, non, parce que l'artiste est britannique, anglais pour être précise, hein, rien à voir avec la Californie. La Priest, qui pour cet album a d'abord, comme à son habitude, enregistré dans son coin, tout seul, avec des synthétiseurs et des boîtes à rythme traficotées par ses soins. C'est une sorte de sorcier dans le genre. Et puis cette fois-ci, s'est jointe à lui l'une des figures de l'électro house industriel, Boys Noize, l'artiste allemand installé au Portugal, joli contraste. Boys Noize, qui a fait sortir la musique de la Priest de sa coquille introspective et contemplative, tout en respectant bien sûr le style un chouïa et volontairement naïf, pop, psyché et coloré de la Priest. Une musique ainsi donc nouvellement taillée pour le dance floor, avec élégance, il faut le dire. À l'instant, nous écoutions Rayon, le titre qui ouvre Into the Sky, ce nouvel album de l'artiste La Priest, un album en sélection FIP, ce mois-ci Into the Sky, une vraie régalade dans le genre. On y reviendra, c'est promis.

et d'une belle sensualité, ce titre à l'instant. Une chanson sur laquelle on a aussi pu reconnaître le joli vibrato de Mélodie Gardot. Arthur Teboul, le chanteur de Feu Chatterton, est lui aussi invité à poser sa voix sur l'un des titres de cet album. Ce nouvel et troisième album studio pour le saxophoniste et chanteur franco-coréen Ohan Kim et son quintet Dirty Jazz. Infinity Shakes. Un album sorti vendredi dernier, un album enregistré au fameux studio La Frette dans le Val d'Oise, enregistré paraît-il de manière très fusionnelle et collective. C'est 11 titres qui mêlent indie rock atmosphérique, jazz moderne, folk et quelque chose de cinématographique aussi. L'album Infinity Shakes, une sélection FIP, on va le découvrir tranquillement tous.

Roissy. Un concert a anticipé Ohan Kim sur scène le 1er décembre à Paris, à la Boule Noire. Parfait écrin pour cet album intimiste, mais seulement 200 places à la Boule Noire. Alors si vous êtes tenté, n'attendez pas plus longtemps pour réserver. Et puis vous dire aussi que Ohan Kim est également photographe et qu'une expo se dessine pour bientôt dans le Marais à Paris. Une série de natures mortes au sens vague, des détails, des petits riens sensoriels, associés comme des idéogrammes à la manière de haïkus visuels. Vernissage le 17 septembre à l'espace PBG Marais dans le 3e arrondissement à Paris.

Si Monteverdi a commencé à composer jeune, si jeune qu'il n'avait que 15 ans, lorsque l'une de ses partitions a été publiée pour la première fois, Stevie Wonder avait lui 11 ans, 11 petits printemps, lorsqu'il a été recruté par la Motown, un label où les rôles étaient très segmentés. Les auteurs écrivaient, les producteurs arrangeaient et les chanteurs exécutaient, sans mot dire. Le 13 mai 1971, le jour de ses 21 ans, Stevie Wonder atteint la majorité légale donc et son contrat d'enfant devient caduque. Profitant de cette faille, il refuse de signer immédiatement une prolongation et menace de se retirer du circuit si la Motown n'accepte pas désormais ses conditions à lui. La Motown finit par céder et le nouveau contrat signé par Stevie Wonder en 71 est révolutionnaire pour un artiste afro-américain de l'époque. Il obtient le contrôle créatif absolu, il choisit ses morceaux, ses thèmes et ses singles. Il récupère l'entière propriété de ses droits d'édition et son taux de royalties est multiplié, lui offrant une indépendance financière totale. Oui, dans la ville, il y a des coches qu'il ne faut pas louper. Hein. C'est sous ce nouveau contrat que Stevie Wonder a sorti l'album Talking Book, dont l'un des tubes a été inspiré par une chanteuse qui était aussi alors secrétaire de la Motown, Syreeta Wright, qu'il avait épousée 2 ans plus tôt. En ce début d'après-midi sur FIP, on va écouter cette chanson revisitée par une sacrée artiste, là aussi une sacrée voix, celle d'une diva galloise qui avait par ailleurs également déjà mis sa voix au service de Sa Majesté la Musique dans divers thèmes légendaires pour James Bond. Shirley Bassey chante Stevie Wonder sur FIP.

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Après à l'instant cette chanson Cumulonimbus, on reste sur notre petit nuage avec Philippe. Côté cinéma cette fois, un extrait de la bande originale d'un film italien en 1968 avec Faye Dunaway, Marcello Mastroianni, Amanti, Le Temps des Amants. Un film plus ou moins parti aux oubliettes, mais pas sa musique. Philippe n'a jamais la mémoire courte. En tout cas, voilà par ailleurs en ce moment un autre film qui fait parler de lui pour la bonne cause. Et c'est en Eure-et-Loir, à Chartres, qu'il ne faudra pas rater cette projection, pas comme les autres. Dimanche, l'avant-première de Le Corset, ce film qui a reçu le prix spécial du jury dans la sélection Un Certain Regard cette année à Cannes. Sans parler de son triomphe à Annecy, 3 trophées au Festival du film d'animation, prix du jury, prix de la Fondation Gann et prix du public aussi. Le Corset, un long métrage d'animation français que l'on doit à Louis Clichy, un réalisateur chartrain justement, qui viendra donc jouer à domicile dimanche. Il présentera son film, projeté donc dans sa ville natale, avant la sortie nationale le 14 octobre. Le Corset, à voir donc en avant-première en présence du réalisateur, au cinéma Les Enfants du Paradis. Ce sera dimanche le 13 septembre à Chartres. Tapis rouge sur FIP.

Quand on la cherche, on la trouve toujours à la croisée du jazz, de la folk et de la bossa nova aussi. À l'instant, Salinda, la fille aux yeux de sel, cette chanson dont le personnage Salinda a été imaginé en lisant des contes à sa nièce de 3 ans. Salinda, cette femme qui, comme elle le raconte dans la chanson, est frappée d'une malédiction. Chaque larme versée lui fait perdre un peu de sa vue. Ce voyage initiatique et métaphorique est la colonne vertébrale de ses morceaux dans cet album. Dernier album en date, signé Gaby Hartmann, la jeune autrice, compositrice, guitariste et chanteuse à l'instant sur FIP. Et en concert bientôt en quartet, le 23 septembre à la Philharmonie du Luxembourg. Le 15 octobre en quintette au théâtre Alexandre Dumas à Saint-Germain-en-Laye dans les Yvelines. Et en sextette, cette fois, 2 sessions par soir au Duc des Lombards à Paris. Ce sera du 25 au 28 novembre prochain avec FIP.

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Auteur, compositeur, interprète montréalais. Son nom est personne. Jonathan Personne. Et du monde, oui, il en rassemble avec sa musique tout fip, tout flamme pour cette dream pop régalade. Au son de sa voix vaporeuse et aérienne sur cet extrait à l'instant, Je pense à toi. Un extrait du nouvel album de Jonathan Personne sorti tout récemment. Répertoire, 5e album en 7 ans. Sacré rythme. 10 nouvelles chansons à découvrir en sélection FIP ce mois-ci, on y reviendra.

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bande mélancolique qui glisse le long d'une ligne de basse descendante. Toute une époque, enfin deux bien sûr en réalité. L'époque originale, 1971, Isaac Hayes, medley Ike's Rap 2 Help Me Love, issu de l'album Black Moses, samplé donc en 1995 dans ce morceau emblématique du mouvement trip-hop Hell Is Around the Corner que l'on écoutait à l'instant sur FIP. Tricky, sur son album culte Maxine Quay. Mais ce sample, vous l'avez aussi entendu dans un autre morceau sorti quasiment au même moment, juste un peu plus tôt, à quelques mois près. Le groupe Portishead, originaire d'ailleurs de la même région de Bristol, avait utilisé exactement le même échantillon d'Isaac Hayes pour composer ce qui est devenu son tube planétaire Glory Box sur l'album Dummy. Deux ambiances distinctes, néanmoins, chacun la cuisinait à sa sauce. Avec Portishead, un hymne sensuel et saturé de guitare. Avec Tricky, donc cette atmosphère sombre, claustrophobe et hypnotique que l'on écoutait à l'instant. D'ailleurs, outre Isaac Hayes, ce morceau de Tricky intègre également des éléments de Eurochild, le titre de Massive Attack, dans l'album Protection en 94. Massive Attack, groupe dans lequel Tricky collaborait juste avant de lancer sa carrière solo. Bref, rien ne se perd, tout se transforme et l'alchimie de la musique, c'est sûr.

En ce 8 septembre, un jour comme aujourd'hui, il y a un siècle tout rond aujourd'hui, en 1926, paraissait Capitale de la douleur, le recueil de poèmes signé Paul Éluard. Mon amour, pour avoir figuré mes désirs, mis tes lèvres au ciel de tes mots comme un astre, tes baisers dans la nuit vivante, et le sillage de tes bras autour de moi comme une flamme en signe de conquête. Mes rêves sont au monde clairs et perpétuels. Et quand tu n'es pas là, je rêve que je dors. Je rêve que je rêve. Bel après-midi à toutes et tous à l'écoute de FIP.

3 heures sur Chypre, eh ben, ce n'est pas le moment de laisser traîner ses sentiments. Misez tout sur le plus pressant. Suivez l'exemple de François Sagan dans ses merveilleux nuages qui disait « Je t'userai, je m'userai, je ne te quitterai pas, nous n'aurons pas de répit. » Deux êtres humains doivent pouvoir vivre cramponnés l'un à l'autre sans respirer. Ça s'appelle l'amour. »

Il brille dans l'art conceptuel, le jazz alternatif, l'opéra expérimental, le théâtre, les installations sonores et vidéo. L'artiste Justin X, originaire de Cincinnati, il est pluriel comme l'expression de sa musique. Extrait à l'instant sélection FIP de son album Man of Style, un conte soul jazz produit par Michel Ndegeocello et Chris Bruce.

Also sprach Zarathustra, un livre pour tous et pour personne, est le sous-titre de cette œuvre majeure de Friedrich Nietzsche, dont le titre est sur le fil ici. Je suis une forêt et une nuit d'arbres sombres, mais celui qui n'a pas peur de mes ténèbres trouvera des bancs pleins de roses sous mes cyprès. La vie est lutte pour les goûts et les couleurs. Ainsi parlait Zarathustra à lire à un moment donné de sa vie, quand vous serez en chemin de l'un des événements préconisés par la newsletter, le courrier du cœur de FIP, qui lutte aussi pour le goût et les couleurs de la musique.

Qu'il en soit ainsi de nous, puisque c'est le sous-titre de cette danserie sur FIP, L'échappée de Jean-Philippe Goud, musique générique pour de grands écrivains. Apprendre à écrire, c'est l'objectif de plus d'un pour cette rentrée. Et puisqu'il est bien question de grandir dans de bonnes conditions, c'est toujours mieux. Même si on voit des plantes pousser merveilleusement dans des brèches de béton. Depuis les fortes températures, des mesures ont été mises en place grâce au projet Racine, auquel participent une trentaine d'établissements à travers tout le territoire. S'adapter aux canicules sans détruire et reconstruire toutes les écoles. Le 31 août, en pleine rentrée scolaire, le gouvernement a annoncé que 2500 écoles jugées vulnérables bénéficieront d'un plan d'adaptation accéléré pour le printemps prochain. En attendant, le projet Racine permet lui déjà de faire baisser le thermomètre en déployant des solutions low-tech, simples et peu énergivores. Premier pilier, ne pas faire entrer le soleil, car une fenêtre qui laisse passer le soleil, c'est l'équivalent d'un chauffage qu'on laisse ouvert. Volets, stores, persiennes. À Grabel, la cour de récréation séparée de toiles en fibres de coco. Et vous alors, quelles sont vos idées pour renouveler l'air à l'école?

La tête, le cœur à l'ouest, comme un marais haute et magnétique, avec une soirée électrique le 19 septembre sur le barrage du Couesnon face au Mont Saint-Michel. Scène à ciel ouvert pour une marée électronique, une création audiovisuelle originale qui puise dans les archives audiovisuelles, une matière artistique faite d'images patrimoniales, paysages, océans, mouvements de l'eau, réinterprétée en direct grâce à une mise en musique portée par des artistes de la scène électronique. Une expérience immersive où son image, paysage vont s'épouser sur l'un des sites les plus beaux de France. La soirée s'ouvrira avec un DJ set de Marine Neuilly qui donnera le ton de la soirée avant de reprendre les platines pour clôturer l'événement. 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

Une note tenue sur la distance, un miracle, celui d'un retour à l'instant et une sélection FIP pour Sid Matters avec un nouvel album du nom de A Gospel of Some Sort. Reconnaissez cette mélancolie cristalline, ces arrangements ouatés et enveloppants sur le premier morceau nommé Armageddon Time que l'on écoutait, A Gospel of Some Sort. Un disque de retrouvailles entre Jonathan Morali, Olivier Marguerite et ses comparses, sous le nom de Sid Matters.

Quiere ver el mundo con ojos nuevos y este sonido cósmico de Fita avec de nouveaux yeux, joie et bonheur. Allez donc voir une exposition prochaine à Paris, vous qui venez faire un tour dans la capitale, à la galerie Claudine Legrand, rue de Seine, Reprenaissance. Des peintures pas parties en fumée, des fumées sans peinture, des apparitions que vous parviendrez peut-être à toucher et des sculptures en mousse à caresser des yeux, car l'œuvre d'Étienne Gros attise le désir de toucher, de voir, de sentir, peut-être plus si affinité, mais toujours avec ce jeu délicat du presque dévoilé, d'une mise à nu tout juste suggérée. Dans le quartier de Saint-Germain-des-Prés, où l'été indien est le temps parfait pour y flâner, il pleut aujourd'hui pour mieux rayonner au vernissage ce jeudi 10 septembre à partir de 18h.

qui s'est fait du mouron en dansant, celui de Raffaella Carrà, extrait de l'album Felicità Tata, superstar italienne des années 70. Vous connaissez sûrement les chorégraphies d'Adriano Celentano, mais celles de Raffaella Carrà sont à pratiquer pour un meilleur tonus, pleine jeunesse, pleine beauté, symbole de liberté sexuelle. Ses spectacles étaient pleins de couleurs pailletées. Elle aimait ajouter des détails scénographiques tels que des fleurs ou des téléphones géants. Vous avez eu le goût par les oreilles sur FIP, jeté un

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presque 5 heures, une bonne nouvelle sur FIP. En Ukraine, ils développent une plante capable de capturer les métaux lourds à 45 km de Kiev. Des chercheurs testent la capacité du miscanthus géant à régénérer les sols dégradés et pollués par la guerre. Cette plante pourrait séquestrer du carbone et capturer les métaux lourds, un défi majeur pour le grenier à blé de l'Europe. En attendant le retour des Lovely Places to Live, on écoute FIP.

Il faut bien qu'il y ait une base pour que toute chose naisse, un amour naissant, des retrouvailles, une amitié, une maison. La cuisine aussi créatrice, soit-elle, n'échappe pas à la règle, nous dicte Philippe Toumintan, enjôleur de plats plus subtils et auditeur de FIP. Aujourd'hui, j'ai revu ma sœur Isabelle. Nous avons sorti de son placard 170 g de koji séché, 60 g de sel et avons versé 230 ml d'eau filtrée. Nous avons ébouillanté un bocal. Puis nous avons mélangé le tout comme on mélange les souvenirs quand on ne sait plus très bien qui a commencé. On ferme, on attend, 7 jours sous le soleil, 10 jours quand l'hiver fait le malin. Et chaque matin, une cuillère vient remuer le silence de la maison. Puis le temps fait son travail, ce grand cuisinier sans tablier, et Isabelle sourit. Le chiyo koji est né, il attendra au frais 6 mois peut-être pour saluer les légumes, embrasser les poissons, réconcilier les viandes et donner à la soupe ce petit quelque chose qu'on appelle parfois l'umami. Et parfois, tout simplement, la vie. Blanche-Neige sûrement y a goûté.

Tandis que vous vous m'emboisez sur FIP, parti pour une immersion par les grandes vagues. Vous aimez le son et l'image qui vous enveloppe. Rendez-vous à Saint-Malo, à Marie Décoiffante. Vous rêviez de donner votre prénom à une tempête. Eh bien, c'est peut-être chose faite. Météo France a dévoilé le 28 août la liste officielle des noms qui seront utilisés pour désigner les tempêtes de la saison 2026-2027. 21 prénoms ressortent de cette consultation, dont Adam, Bruna, Charles, Diane, Eric, Flora, Gabriel, Héloïse et beaucoup d'autres encore. Retrouvez tout cela sur le site de Météo France. Vous avez été plus de 40 000 à soumettre vos propositions de prénoms. Météo France soulignant que donner un nom aux tempêtes permet de communiquer plus efficacement à l'approche d'un phénomène de vent et de mieux retenir l'attention des populations. Même s'il vaut mieux porter le nom d'un amour fou à qui l'on chante, « Soy tu refugio de amor ».

FKJ, Belle et les frontières entre les gens, Changes Rising, qu'on écoutait à l'instant, annonce la sortie prochaine de l'album Tiber en sélection FIP, faire sauter les cases dans lesquelles on a tendance à enfermer les artistes. Artistes qui naviguent entre plusieurs eaux, comme le multi-instrumentiste FKJ, aussi doué à la guitare qu'au synthé ou au saxophone. FKJ, French Kiwi Juice, de son nom complet. On dirait même que c'est également lui qui chante, avec un thème, l'espoir. Parce que toute période difficile finit par passer. Tiber sortira le 11 septembre.

presque 6 heures, les haricots verts attendent toujours, je répète, les haricots verts attendent toujours au frigidaire, avec le fenouil de votre nouvelle grande décision. Mangez bien, mangez cru, cette belle intention de prendre soin, enfin, de vous, sainement et affectueusement vôtre. Get out of my life, dit le titre sur FIP. Peu importe avec qui, revenez à vos haricots.

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Everybody has a star, avec FIP, même les herbes qui ont mauvais genre. Et il y en a marre des changements de nom de plantes. On venait juste de retenir Datura stramonium, et maintenant elle s'appelle sorcière ligérienne vespérale. Qui est le hippie qui a encore inventé un nom pareil? Punk en diable? Cette sorcière Datura est très toxique et invasive dans certains jardins. Il ne faut surtout pas la consommer, et ne surtout pas la confondre avec la tétragone cornue qui lui ressemble et qui, elle, est comestible. Dans des zones un peu incultes, on la trouve aussi. Elle se plaît partout. Allez savoir. Peut-être à petite dose, cette sorcière ligérienne vespérale guérit quelque chose. Elles ont du bon, les mauvaises herbes.

Mm-hmm.

Une nouvelle jeunesse pour Haruomi Osono avec un nouvel album en préparation. Le cofondateur de Yellow Magic Orchestra, âgé de 78 ans, sort son 23e album studio Yours Sincerely le 11 septembre via Ghostly International. Osono y exprime le concept japonais Omoyari, souffrir ensemble. En japonais, ce sentiment inclut aussi de se réjouir ensemble. Réjouissons-nous avec cette sélection FIP. Yours Sincerely, à toi. Sincèrement.

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2: Pour certains, elle n'est qu'un lourd fardeau, pour d'autres, une précieuse compagne. Certains la fuient, la trouvant douloureuse, et d'autres la savourent, la trouvant délicieuse. Certains la considèrent comme une source de contrariété, et d'autres, bien au contraire, comme une nécessité. Est-elle un fardeau, une compagne ? À cela, on ne saurait répondre, car pour si Victor Hugo, c'est l'enfer tout entier qui se cache dans ce mot, pour Nietzsche, l'enfer se cacherait plutôt dans la multitude. Alors, faut-il l'aimer ou faut-il l'éviter ? Libre à chacun de trancher, ce qui est sûr, c'est qu'elle a inspiré d'innombrables merveilleux morceaux. Merci donc à cette illustre muse qui s'appelle Solitude.

Cette chanson, à l'instant chantée par Lucienne Delisle et l'orchestre de Paul Moria, elle a connu un succès fou pendant la Seconde Guerre mondiale. Forcément, elle résonnait de manière toute particulière aux oreilles des nombreuses femmes dont les maris étaient partis au front, les laissant seules, désespérément seules. Seul, le trompettiste Dupree Bolton ne l'était pas dans sa prison de Saint-Quentin, prison californienne surpeuplée. Il était même bien entouré par tous les musiciens qui avaient rejoint l'orchestre de la prison et se produisaient tous les samedis soirs sur la scène carcérale érigée par un directeur mélomane. Il aura passé 36 ans derrière les barreaux et entre deux condamnations aura trouvé le temps de participer à deux disques, dont Katanga, gravé aux côtés du saxophoniste Curtis Amy, sur lequel figure ce très beau Lonely Woman.

The Lonely Hours, les heures solitaires, nous chantait Sarah Vaughan. Ce sont les heures infiniment longues qui commencent lorsque l'amour s'en va et s'interrompent lorsque l'amour revient. Dès lors, même la pluie aveuglante, même la pluie... C'est trop beau ça, je suis obligée de me taire, non? Vous n'êtes pas d'accord? On va faire ça, c'est trop beau. C'est Kenny Dorham et c'est Alone Together.

Certes, Mademoiselle Arlot n'est pas une actrice, mais avec une plastique comme la sienne, elle ne mourra jamais de faim, écrivait un journaliste dans les années 30. Mademoiselle Arlot, c'est Jean Arlot, premier sexe symbole d'Hollywood et future idole de Marilyn Monroe. Et c'est le destin tragique de cette actrice disparue à 26 ans que retraçait le film pour lequel Neil Hefti a composé cette ombrageuse mélodie Lonely Girl, dont s'emparaient à l'instant Tony Bennett et Bill Evans, deux grands ambassadeurs de la mélancolie. Il cite justement Bill Evans parmi ses influences. Pour le pianiste norvégien Kjetil Mulelid, la solitude rime avec liberté. C'est d'ailleurs précisément la liberté que lui procure le fait de déambuler seul dans les rues d'une grande ville qu'il évoquait dans ce morceau « Alone ».

Acteur et compositeur Antonin Lemary aussi, la solitude est un espace de liberté propice à l'abandon de soi. Après tout, n'est-ce pas à cet endroit et cet endroit seul, loin du regard des autres, qu'on s'autorise toutes les folies, comme par exemple danser à en perdre la tête, comme la jeune fille virevoltant, ivre de joie qu'évoque ce morceau Dancing Alone, qui était chanté par Jeanne Adende et Thomas de Pourquerie. La collectivité n'empêche pas l'isolement, au contraire, dans certaines sociétés un peu trop connectées, les gens oublient parfois même d'échanger. Et cette solitude contemporaine que décrivait Paul Simon est ici évoquée dans ce Sound of Silence, dans une version tout au cuivre vêtue par Joe Morello, ancien batteur de Dave Brubeck.

Avant d'être connu en tant que musicien, je travaillais dans un grand magasin. Un jour, dans une galerie où quelqu'un avait peint une femme blanche très riche qui avait absolument tout ce qu'on peut désirer dans la vie, et elle avait l'expression la plus solitaire du monde. Je n'avais jamais été confrontée à une telle solitude, et quand je suis rentrée chez moi, j'ai écrit un morceau que j'ai appelé Lonely Woman. C'est donc une femme aux poches pleines mais au cœur vide qui a inspiré Ornette Coleman sur son standard Lonely Woman, ici chantée par Madame Freda Payne. Contre la solitude, certains tentent de lutter, tandis que d'autres s'y accoutument. Alone again, naturally, de nouveau seul, naturellement. Il y a dans les paroles de cette chanson de Gilbert O'Sullivan une sorte d'ironie résignée qui tranche radicalement avec la légèreté de cette mélodie, ici revisitée avec tant de grâce par le pianiste Simon Chivallon et un quatuor à cordes.

En 61, le saxophoniste Johnny Griffin décide de rendre hommage à une muse et amie disparue depuis 2 ans, Billie Holiday. Entouré d'un orchestre à cordes, il enregistre 10 titres qui étaient chers à son cœur, parmi eux Left Alone, qu'elle avait coécrit avec Mal Waldron. L'album s'appellera White Gardenia, comme le gardenia blanc que Billie avait l'habitude de se mettre dans les cheveux.

Mon amour, mon cœur saigne, ramène-moi là où est ma place. Mais de quelle place s'agit-il au juste ? Abbé Lincoln a toujours été sûr en chantant ce Lonesome Lover de Max Roach qu'elle était en train d'évoquer une belle histoire d'amour. Mais Max Roach lui confiait dans une interview que cette chanson raconte l'absence non pas de sa promise mais de sa terre promise. Elle devait apprécier la manière dont il peignait la solitude après avoir repris son fameux Ain't No Sunshine. La flûtiste Bobby Humphrey s'emparait de son Lonely Town, Lonely Street.

0: À l'instant, au club Jazz Affib, The Friends of Distinction, un quartet vocal de soul formé à Los Angeles en 68 avec notamment deux des anciens, des choristes de Red Charles, les Friends of Distinction. C'est un nom qui réussit à merveille à Alexandre Girard à la réalisation ce soir et Jordan Fuentes au mix. Le deuxième épisode de l'histoire secrète du punk, notre nouveau podcast mené par Mathieu Culeron et réalisé par Thomas Duterre avec la voix de Susanna Poveda. C'est tout de suite sur FIP. Bonne soirée.
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2: Honey, the way you play guitar makes me feel so, masochistic. The way you go down low deep into the neck, and I would do anything, and I would do anything. And Patty Hearst, your sister, they sit by the window. You know your mama doesn't sit and cry. Well, 60 days ago, she was such a lovely child. Now here she is with a gun in her hand.
3: My feeling of being in New York was one of relief. Freedom.
0: Patti Smith, chanteuse et poétesse.
3: And the reason was because
4: mon arrivée à New York a été synonyme de libération. C'était un soulagement. Je ne m'intéressais pas aux choses matérielles, comme me coiffer, m'habiller. J'étais comme ça. Quand j'étais ado, les filles étaient très soucieuses de leur apparence. Elles se crêpaient les cheveux, elles se les laquaient. Il n'y a rien de mal à ça, mais moi, ça ne m'intéressait pas. Dans la petite ville rurale d'où je venais, on me regardait de travers. Les gens pensaient que j'étais une beatnik, une rebelle, alors que pas du tout. J'étais un vrai rat de bibliothèque. Mon univers, à moi, c'était la littérature. J'avais déjà mon propre style. Quand je suis arrivée à New York, personne ne me remarquait. J'étais devenue transparente. La police ne m'arrêtait plus pour me demander si j'avais de la drogue, alors que je n'en ai jamais pris. Je n'ai jamais voulu attirer l'attention. J'adorais New York parce qu'il y avait des gens très différents, parce que c'était une ville cosmopolite. On ne se sentait pas jugé en permanence. À la fin des années 60, New York n'était pas une ville prospère. Ni touristique. Il y avait des problèmes économiques, mais c'était une ville authentique. Il y avait beaucoup d'artistes, de gens qui luttaient pour survivre. Des homosexuels, des drag queens, mais la cohabitation ne se passait pas trop mal. On ne se gênait pas. Je pouvais me balader dans la rue sans me soucier de ma coupe de cheveux ou de la façon dont j'étais habillée. Pour moi, New York, c'était la liberté.
5: Buggers, queens, fairies, dopers, junkies, sick, venal. Someday a real rain will come and wash all this scum off the streets. I go all over. I take people to the Bronx, Brooklyn. I take them to Harlem. I don't care. Don't make no difference to me.
6: Le New York des années 70, c'est un New York dangereux, très dangereux même. C'est ce qui, à mes yeux, le rendait très excitant.
0: Jean-Charles de Castelbajac, styliste.
6: Lorsque je défile chez Saks Fifth Avenue, par exemple, j'ai toutes les vitrines sur la 5e Avenue, c'est-à-dire 14 vitrines avec mes vêtements. Et puis on me prend une suite rocambolesque à l'hôtel Pierre, comme si j'étais président de la République. Et je dis non, c'est pas ici que je veux dormir. J'ai décidé d'aller dormir au Chelsea. Et en fait, au Chelsea, on me dit, si vous entendez du bruit, des bagarres, ne voyez surtout pas la porte. Donc j'ai passé une nuit bien rock'n'roll. C'était un New York électrique, tendu, avec un côté « tout est possible » en fait. Hein. J'ai été célébré tout de suite. Moi, j'avais une boutique downtown qui habillait John Lennon. C'est à ce moment-là que John commence à porter mes vestes en couverture. Il y avait une interaction, une sorte d'art total, en fait. Et la ville, y compris, faisait partie de cette notion d'art total.

0: Nobody was watching us really.
1: Personne ne faisait vraiment attention à nous. Debbie Harry du groupe Blondie.
0: Maybe people didn't like what
1: Il y en a
0: I
1: peut-être qui n'aimaient pas
0: wearing,
1: ce que je faisais
0: but,
1: ou ce que
0: know,
1: je portais,
0: it wasn't going to be
1: mais on n'en savait rien.
0: To the world, you know, no judgment.
1: On ne me jugeait pas.
0: And, there was a lot of creative
1: Sur le plan créatif,
0: feeling, you know,
1: on avait carte blanche. Il n'y avait pas besoin de faire ses preuves.
0: You know, that you could, be an idiot.
1: On était très libres.

0: Il a fallu qu'on trouve des endroits où jouer.
1: There was no venues, really.
0: Les salles de concert, ça courait pas les rues.
2: David Johansen, chanteur des New York Dolls.
0: Quand on était gamin, il y avait des tas de clubs sur Bleecker Street et McDougal Street qui programmaient des centaines de groupes. Mais quand on a eu enfin l'âge de monter sur scène, tous ces endroits avaient fermé à cause de la loi sur les cabarets de la ville de New York. Du coup, on a dû dénicher des lieux où se produire. Et quand on y est arrivé, il y avait de la demande. Donc des groupes ont commencé à se monter et à jouer.

0: Quoi, on nous disait qu'on savait pas chanter, qu'on savait pas jouer, qu'on savait pas accorder nos guitares, et que nos chansons c'était de la daube.
1: Cassez-vous alors! Pourquoi vous venez nous écouter?
0: Quand tu joues devant ce genre de personnes, c'est ce qui finit par t'arriver. T'arrives plus à t'accorder, t'arrives plus à jouer. Ce que tu fais, c'est de la merde. Parce que tu joues pour un public de connards qui veulent ta peau.
1: En fait, il n'y avait pas vraiment de scène punk à New York. On était tout seul. David Bowie, qui venait nous voir souvent, avait peut-être une image plus glamour, mais on était amis avec lui. On fréquentait Mick Ronson et tous les musiciens du groupe. Du coup, on ne se faisait pas vraiment concurrence. On était tous potes.
0: On les a influencés. Ils adoraient ce qu'on faisait. Et quand ils venaient à New York, ils venaient nous voir jouer en premier.
2: Okay, we want to thank Vancouver, BC, for being such a fabulous giant. And we want to wrap it all up right now with a song about the flyest boy in New York City.

0: Richard Hell était présent à l'une de mes lectures en 1971.
1: Patti Smith.
0: Beaucoup de gens étaient venus m'écouter. Mais je n'ai rencontré Tom Verlaine et Richard Hell qu'à l'occasion de leur concert au CBGB's en avril 1974. Je les avais déjà croisés, mais c'est quand j'ai vu jouer Television que je me suis dit « c'est ça le futur de la musique, je veux absolument faire partie de l'aventure ». Je me produisais déjà sur scène et j'avais déjà des fans, mais eux, ils incarnaient ce que je recherchais, l'émergence d'une énergie et d'une poésie brute, de l'improvisation et du rock'n'roll. Et même si on s'exprimait différemment, on était tous des poètes. On essayait de faire quelque chose de nouveau avec la poésie.

0: got together and played, and that's the way we sound.
1: On a monté un groupe et on a trouvé notre son.
2: David Johansen, chanteur des New York Dolls.
0: It wasn't dependent on the marketplace. It wasn't dependent
1: on demographics. Rien à voir avec la tendance ou les goûts du public. On cherchait pas à copier ce qui existait déjà.
0: So then,
1: on avait notre son.
0: Startling to people because it was a new.
1: Les gens étaient surpris. Parce que c'était très nouveau pour
0: eux.
1: Et on a commencé à nous imiter. Quand on a vu ça, on s'est dit, eh non, surtout pas. Faites votre propre musique, c'est ça la musique, il faut être original. Et puis quelqu'un nous a collé une étiquette. C'est du rock'n'roll ce qu'on joue. Pas besoin de donner un nom. Moi, je dis que c'est du rock'n'roll, pas du punk. Le punk, c'est un code vestimentaire. Tous les mouvements finissent par verser dans le conformisme. Tout le monde veut en faire partie parce que c'est rassurant, on fait comme tout le monde. Et plus il y a de gens qui suivent leur propre voie et font preuve d'originalité, plus le paysage culturel s'enrichit.

0: à Laval.
1: Jean-Charles de Castelbajac, styliste.
0: On a sonné à la porte et c'était ce garçon avec des yeux pétillants d'intelligence, aussi roux que la bouteille de scotch qu'il m'apportait en cadeau, qui m'a dit « I'm Malcolm McLaren ». Et là, il est tout de suite rentré dans l'appartement. Il a regardé toutes les pièces. Il m'a dit « Je reviendrai ». Donc on a passé une soirée ensemble. Il m'a dit qu'il s'occupait d'un groupe qui s'appelait les New York Dolls. Et en effet, il était le manager à cette époque des Dolls.
2: Rock and roll, obviously, as an excuse to dress up. I mean,
1: Malcolm McLaren.
2: It was a way of getting out of the house, and that was an act of hardcore rebellion.
0: Le 27 novembre 1973. J'ai reçu un coup de téléphone sur mon fixe me disant « On est à l'aéroport, est-ce qu'on peut venir habiter chez toi ?» Et c'était Malcolm avec les Dolls.
3: Come on, boy!
0: Les Dolls sont déboulés à la maison. Soudain, j'ai vu dans mon salon des gars habillés en femmes avec des boas, avec des plateformes shoes. Suivi par 3 ou 4 fans amoureux de David Johansen. Et puis se sont installés une soirée à la maison. Ça n'a pas duré parce que c'était pas possible.

0: C'est la seule fois où on s'est déguisé, si on peut appeler ça comme ça. C'était dans un club de drag queens.
1: Tu connais ce que ça veut dire, le drag?
2: Ouais,
1: c'était le drag.
3: Steve Sylvain, guitariste pianiste des New York Dolls.
0: On s'habillait comme ça parce qu'on était cultivés, si tu vois ce que je veux dire. On avait l'art dans la peau. David, tu nous as décrit comme des œuvres d'art ambulantes et sonores. C'était tout à fait ça. On s'est jamais vraiment concerté, on s'est jamais dit « on va s'habiller comme ça, toi tu vas avoir ce genre de look et on va dire tel ou tel truc ». Ça s'est fait naturellement parce qu'on était comme ça au fond de nous.
4: On adore les femmes parce qu'elles sont formidables. Mais on voulait créer une sorte de troisième genre. On y travaille toujours. Un genre avec 6 ou 7 types d'organes génitaux qu'on trouve un peu partout sur le corps, sur les mains, sur les pieds, dans les oreilles. En fait, il ne s'agit pas vraiment de femmes, mais plutôt d'une sexualité qui reste encore à inventer.

0: There are brief periods of real creativity.
1: Iggy Pop, chanteur des Stooges.
2: À New York, il y a eu des vagues vraiment créatives, mais je pense que la dernière, c'était dans les années 70. Et ensuite, ça s'est essoufflé. En matière de rock and roll, il n'y avait plus que des dinosaures qui erraient dans les rues et qu'on montrait du doigt.
0: Look, it's a dinosaur. Fantastique, you know.
2: Oh, regardez, un dinosaure. C'était comme une vache
0: sacrée.
2: Avant, on disait ça des poètes de la Beat Generation. Regardez, c'est Kerouac. Oh, regardez, c'est Ginsberg. Et ensuite, c'est Lou Reed. C'est ce qui s'est passé. Il n'y avait plus grand-chose d'excitant.
0: Going on.

0: Je suis allé à un concert, c'était le premier concert des Stilettos, le groupe de Debbie et de deux autres filles.
1: Chris Stein et Debbie Harry, du groupe Blondie.
0: Je m'en souviens très bien, Debbie était magnifique, elle était très charismatique, j'ai été tout de suite captivé.
1: Je me souviens de cette soirée et de Chris. Je ne pouvais pas voir son visage, mais je voyais qu'il était assis au fond de la salle. Je suis allée lui parler après le concert. Ça ne me gênait pas de chanter face à lui, même si je ne voyais pas vraiment qui il était. J'étais novice, je n'étais pas une interprète expérimentée, donc j'étais très stressée, mais sa simple présence m'apaisait.
2: I saw you standing on the corner. You look so big and fine. I really wanted to go out with you. So when you smiled, I laid my heart.

0: Quand on a réalisé nos premiers enregistrements, c'est à ce moment-là que tout a vraiment commencé. Ça
1: ne
0: s'est pas fait en un jour. Tout doucement, par petites touches, comme un édifice qu'on a construit petit à petit. Chris Stein.
2: Certains puristes disaient que le disco n'avait rien à voir avec le punk. Mais moi, j'ai toujours aimé ça. Pour moi, ça faisait partie du rhythm and blues. J'avais rien contre.

0: Red Star label. Suicide. The album is only $340 and the R price top 60. Suicide. Save a whole pound off this price. At R price,
1: yeah. Yeah, but
2: Alan Vega, chanteur de Suicide.
3: Le groupe punk par excellence, c'était Suicide. Pourquoi ? Parce que même les groupes punk nous détestaient. On s'est peut-être imaginé qu'on faisait partie de la scène, mais en réalité, c'était pas vraiment le cas. Quant à Joey Ramone et aux Ramones, je me souviens d'un soir au CBGB's. J'avais jamais entendu des huées pareilles de toute ma vie. C'était dingue. On a terminé notre set, les Ramones sont arrivés en retard au club parce qu'avant ça, ils jouaient en première partie d'un concert au Nassau Coliseum, une salle immense. Illy, le patron du CBGB's, est venu nous voir dans les loges et nous a dit « Vous n'avez pas joué assez longtemps, il faut que vous remontiez sur scène, il va falloir meubler. » Du coup, on est retourné sur scène. Le public était déchaîné. Ils hurlaient comme des fous, c'était complètement dingue. Et le pire, c'était que c'était des fans de punk. C'est ce qui m'a fait penser qu'on était le dernier groupe punk.

0: On s'est proclamé punk dès 71. On faisait déjà partie de la scène. Et puis au milieu des années 70, de plus en plus de groupes ont émergé et la scène a explosé. Après 75, on était bien établi avec Suicide.
1: Martin Rev, compositeur de Suicide.
0: D'une certaine manière, notre façon de jouer sur scène faisait nous des punks. Le mouvement nous a en quelque sorte portés dans ce sillage. Avant ça, on n'était qu'un groupe qui n'appartenait à aucune mouvance. Personne ne savait qui on était et ce qu'on fichait là. On passait juste pour des marginaux complètement déjantés. Et puis la scène s'est officialisée pour devenir le mouvement punk et on l'a intégré tout en restant un peu à sa marge. Ça nous a ouvert des portes. D'ailleurs, on a été les derniers à décrocher des contrats. Toutes les autres formations punk avaient déjà été signées.

0: On les a toujours trouvés géniaux. Ils faisaient flipper certaines personnes, mais c'était sans doute à cause des frasques d'Alan, pas tant la musique. C'est difficile à dire.
1: Chris Stein et Debbie Harry du groupe Blondie.
0: Il y avait tellement de gens de styles différents.
2: It was very diverse.
3: Yes, the diversification was
1: La scène
3: good.
1: Était variée.
3: You know, there was,
1: il y avait James Chen,
3: Lydia Lunch.
1: Lydia Lunch.
4: The story of man makes me sick. Inside, outside, I don't know why. 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
1: Le son de Suicide, à part le clavier, ça me rappelle les années 60. Il y a un côté hypnotique avec cette musique envoûtante qui repose sur des bourdons et un rythme implacable. À l'époque, on entendait beaucoup ce genre de musique. Avec des nappes répétitives, souvent inspirées des ragas.

0: Rolling Stones.
1: Les Rolling Stones, c'est un groupe punk. Leurs deux premiers albums, c'est de la musique punk. Donc en réalité, ça remonte à une soixantaine d'années. Enfin, on n'a pas 70 ans, mais clairement, ça fait bien 60 ans depuis ces deux premiers albums.
2: Quiet, please. In deference to the artists and those who have come to the Cellar Jor to enjoy the entertainment, silence is requested while the performer's on stage. This does not pertain to us.
3: And now from the Cellar Jor, the Patti Smith Group.
2: One, two, three, four.
4: I became aware of this nascent.
5: C'est à ce moment-là que j'ai pris conscience de l'émergence d'une nouvelle scène musicale à New York, qui gravitait autour d'un club. Le CBGB's. Il y avait une artiste qui commençait à faire parler d'elle. C'était Patti Smith. Je l'avais entendue à la radio. C'était un enregistrement en direct diffusé dans une émission intitulée The King Biscuit Flower Hour. Elle jouait à Washington avec John Cale à la basse.

0: Michael Stipe, chanteur de REM.
1: The thing that really turned my head around was
2: le disque de Patsy m'a ouvert les yeux. Je l'ai acheté le jour de sa sortie, dès qu'il était en magasin. Je l'ai écouté toute la nuit. J'avais 15 ans et je ne savais pas qui était Arthur Rimbaud. D'ailleurs, je prononçais son nom Rimbaud. Mais à 17 ans, j'avais tout lu de lui. La musique de Patty, c'était le début de tout ça. La destruction de tout ce qui avait existé avant et le début d'une nouvelle ère. Comme une renaissance. C'est là que je me suis rendu compte que la musique de l'époque était complètement à chier.
1: I realized how fucked up it was, how bad it was.
3: C'est tellement émouvant.
0: Patti Smith.
3: Pour moi, Michael Stipe est l'un des plus grands paroliers de notre époque. Je lui ai toujours dit qu'il avait écrit la meilleure rime de l'histoire du rock. Comme celui de Jimi Hendrix.
4: There you have it, those two lines.
3: Ces deux vers me remplissent d'espoir. Michael est un chanteur et un parolier extraordinaire.
5: Please welcome Patti Smith.

0: Michael has expressed to me that
1: Michael m'a dit que mon premier album avait été une révélation pour lui.
0: I mean, he discovered Horses.
1: Quand il a découvert Horses, il avait le même âge que moi quand j'ai découvert Rimbaud. Je sais ce que c'est de faire une telle découverte à 15 ans. Ça m'a beaucoup touché. Si j'avais fait ce disque uniquement pour inspirer Michael Stipe, j'aurais été comblée.

0: I remember in 77, I had a very bad accident. And,
1: en 1977, j'ai eu un grave accident. Plusieurs personnes sont venues me voir à l'hôpital, dont les Ramones, un nouveau groupe de l'époque. C'était des gamins qui avaient le look de mon guitariste, Lenny Kaye, grand, maigre, avec des lunettes noires, les cheveux longs et des genoux cagneux. J'étais cloué au lit et j'avais une minerve. Donc ils sont venus me voir pour me présenter le nouveau magazine qu'ils venaient de lancer. Et c'est là qu'ils m'ont dit qu'ils l'avaient appelé Punk. Je leur ai dit, vous êtes sérieux? Ça craint quand même, non? Et ils m'ont répondu, non, mais on l'a remis au goût du jour.
0: And the funny thing, I had the same idea.
1: Ce qui est drôle, c'est que moi aussi, je voulais choquer avec les mots.
0: And the idea of reinventing words and reinventing derogatory terms. So I thought that was really cool.
1: J'ai trouvé ça vraiment très cool. Et même si j'avais déjà entendu Lenny Kaye et le poète Sandy Pearlman utiliser ce mot, pour moi, il a vraiment pris tout son sens lors de cet échange avec Joey Ramone.

0: C'était un autre monde parce qu'il y avait une nouvelle scène.
1: Joey Ramone, chanteur des Ramones.
0: Le CBGB était vraiment le seul club de New York où on pouvait jouer nos propres compositions. Mais le CBGB, c'était vraiment un bar de clochards. Nous avons commencé à jouer le plus souvent possible, une fois par semaine, tous les lundis. À la fin, j'ai même fini par habiter juste en face, dans un loft qui appartenait à Alan Vega, avant qu'il me foute dehors.

0: started playing.
1: David Johansen, chanteur des New York Dolls.
2: Quand on a commencé à jouer, il n'y avait pas encore de groupes comme The Clash ou les Sex Pistols, rien de tout ça. Donc en fait, on n'avait pas de concurrence. Mais il y avait beaucoup de groupes anglais qu'on adorait. On avait tous des goûts différents. Il y avait des fans de T-Rex, d'autres adoraient Slade. Il y avait toutes sortes de groupes. Il y en avait pour tous les goûts. On faisait la synthèse de tout ça. Et ça donnait un résultat. Mais pour moi, les groupes de New York et les groupes anglais ne se faisaient pas vraiment concurrence à l'époque.

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Aujourd'hui, c'est la journée internationale de l'alphabétisation. C'est une journée pour rappeler quelque chose d'assez essentiel, hein. Savoir lire et écrire, c'est pouvoir comprendre le monde, c'est pouvoir remplir un formulaire, c'est pouvoir lire un contrat, envoyer un message ou raconter des histoires. C'est juste aussi avoir les clés pour être autonome. Et pour FIP, ça veut aussi dire de pouvoir avoir les mots qui nous permettent de comprendre un petit peu mieux le monde et la musique, elle, de nous le faire ressentir.

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0: De la tour de contrôle d'Orly, vous allez assister aux différentes phases de décollage de la Caravelle.
1: Orly approche, Caravelle Air France prête à s'aligner à décoller, répondez.
2: Caravelle Air France, Orly approche, vous pouvez vous aligner pour décollage immédiat, piste 08 droite, vent au sol 100 degrés, 8 nœuds 2x4, le QNH Hôtel 1017 mm. ATC vous autorise sortie directe en direction du Havre. La piste est libre, vous pouvez décoller, virage à gauche après le décollage.
1: Caravelle Air France compris, virage à gauche après le décollage, nous alignons et décollons.

0: Mesdames, messieurs, les commandants Le Sieur et Dutal et leur équipage vous souhaitent la bienvenue à bord de la caravelle d'Air France. Le vol spécial auquel vous assistez est consacré au premier enregistrement à bord d'un avion en vol. Nous survolons la région du Havre. Notre altitude est de 10 500 mètres, notre vitesse de 800 km/h. Voici Sacha Distel et son orchestre.
1: Attention, alors silence s'il vous plaît, tout le monde. 5, 4, 3, 2, 1, 0.

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